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Installez-vous, on passe la matinée ensemble, c'est parti.

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1: Bonjour à tous, nous fêtons Marthe aujourd'hui. Alors que vous réservent les astres?
2: Eh bien Bélier, au travail, organisez-vous et n'hésitez pas à demander de l'aide à vos collègues.
1: Taureau, montrez une grande rigueur dans vos relations avec les autres. On va beaucoup vous demander.
2: Gémeaux, il y a de l'illusion dans l'air, ne croyez surtout pas tout ce que l'on vous dit.
1: Cancer, vous voilà chahuté sur le plan professionnel, vous êtes énervé par quelque chose, quelqu'un, voire contré dans vos actions.
2: Les lions, c'est le bon moment pour prendre de nouveaux contacts et surtout faire passer vos idées.
1: Vierge, exprimez-vous clairement, à défaut il risque d'avoir des malentendus.
2: Les balances, marquez donc une pause, vous vous trouvez dans une phase où votre tonus n'est pas au zénith.
1: Scorpion, la lune semble vous apporter quelques contrariétés en ce moment, il va bien falloir réagir.
2: Sagittaire, vous avez tendance à vous laisser aller. Reprenez-vous. Et oui, une certaine discipline s'impose.
1: Capricorne, l'égoïsme ou l'indépendance vous taraude, à moins que ce ne soit un sentiment de solitude ou d'éloignement.
2: Vous êtes Verseau, et bien vous partagerez des moments tendres, complices avec certaines personnes. L'amour, oui, les Verseaux, revient en force.
1: Enfin Poisson, vous êtes créatif, vous aurez mille et une idées en tête. Bonne journée à tous. À demain pour un nouvel horoscope, nous fêterons Juliette.

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Le 17 juillet 2016, l'œuvre architecturale de Le Corbusier faisait son entrée au patrimoine mondial de l'UNESCO. Parmi ses chefs-d'œuvre figure un trésor local d'exception, l'usine Duval, le seul et unique bâtiment industriel édifié par le célèbre architecte suisse. Conçu comme une véritable usine verte, elle incarne une vision moderne combinant innovation, fonctionnalité et qualité de vie au travail. Le musée Pierre Noël vous propose pour ses 10 ans de plonger dans l'histoire de sa conception grâce à des photographies d'époque et une maquette détaillant ses principes architecturaux. Une immersion à petite échelle idéale pour appréhender le génie de Le Corbusier. En sortant du musée à quelques pas de là, vous pourrez vous rendre sur la place aménagée devant l'usine pour admirer l'édifice en réel et apprécier toute la richesse de ses lignes, de ses volumes et de ses détails en toute connaissance de cause. Une belle occasion de poser un autre regard sur ce patrimoine d'exception qui fait la fierté de Saint-Dié.

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1: Bonne fête Marthe, Martha, Ladislas. Leur couleur le bleu, leur chiffre le 2. Les naissances du 29 juillet, Fernando Alonso, le pilote automobile. Alexandra Paul, l'actrice. Nicolas Briançon, acteur et metteur en scène de théâtre.
2: Jean-Hugues Anglade, acteur et réalisateur.
1: En 1916, c'est la naissance d'Alice Stapridge, la comédienne. En 1914, Marcel Bic, l'industriel, le créateur du célèbre stylo Bic. Les décès en 2011, Claude Ledu, auteur et producteur, en 1962 de la série télévisée Bonne nuit les petits. En 2007, Michel Serrault, l'acteur. En 1998, Éric Escoffier, l'alpiniste. En 1981, Jean-Michel Karadec, le chanteur. En 1890, Vincent Van Gogh, le peintre. Et en 1856, Robert Schumann, musicien, compositeur allemand. En 2012, aux Jeux Olympiques à Londres, la Française Camille Muffat remporte la médaille d'or du 400 mètres nage libre. En 2006, l'acteur Jean Reno, 58 ans, se marie avec la comédienne et mannequin Sofia Boruca, avec pour témoin Nicolas Sarkozy et Johnny Hallyday. En 1987, c'est l'entrée en vigueur du traité franco-britannique sur le tunnel sous la Manche par Margaret Thatcher et François Mitterrand. En 1981, c'est le mariage du prince héritier Charles avec Lady Diana Spencer. Ils divorceront en 1996. En 1928, c'est l'inauguration du stade de Roland-Garros. En 1911, la création au Mans du Grand Prix de France automobile. Et en 1907, c'est la naissance du mouvement scout avec Robert Baden-Powell. Le dicton « Mauvais temps le jour de Saint-Marthe » n'est rien, car il faut qu'ils partent.

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1: Si vous ne la connaissiez pas encore, retenez bien son nom, Mima. Elle bouscule les codes de la variété française avec Paris, un morceau vibrant et résolument moderne.

À compter du 11 août, le démarchage commercial par téléphone deviendra interdit par principe pour toutes les entreprises et les secteurs d'activité. Le démarchage étant interdit par défaut, le service gratuit Bloctel sera

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à tous. Je vous parle aujourd'hui de l'entretien des plantes grasses pour les débutants. Les plantes succulentes, dites aussi plantes grasses, sont reconnaissables à leurs tiges et à leurs feuilles charnues dans lesquelles elles stockent leurs réserves en eau et en éléments nutritifs appelés sucs. Cette caractéristique leur permet de résister à la sécheresse et leur permet de s'adapter à des conditions extrêmes. Lorsqu'on cultive une succulente, il faut toujours avoir en tête qu'elles sont originaires de régions du monde arides où les pluies sont rares mais abondantes. Il ne peut pas pleuvoir pendant des mois durant avant des pluies diluviennes sur de très courtes périodes. Du fait de ces conditions climatiques, les succulentes stockent l'eau quand il y en a pour s'en passer quand il n'y en a pas. Elles poussent lentement, s'adaptent à leur contenant. Selon les plantes ou vos envies, vous pouvez les maintenir à l'étroit dans un même pot pendant des années ou les rempoter régulièrement pour les laisser se développer. Le substrat doit être impérativement bien drainant et le pot percé. Il est possible de faire votre mélange vous-même en suivant ses proportions. Un tiers de terre de jardin, un tiers de terreau géranium, un tiers de sable de rivière ou de sable d'aquarium. Ou alors deux tiers de terreau géranium et un tiers de sable. Bonne journée à tous!

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toutes nos félicitations, effectivement. Il s'agissait bien du groupe Indochine. Notre heureux gagnant repart avec ses entrées pour un moment inoubliable au jardin du Haut-Châtelet. Sur près de 2 hectares de rocailles paysagées, le jardin du Haut-Châtelet vous réserve un parcours dépaysant et accessible à tous. Observez les Edelweiss, les gentianes et les plantes médicinales de nos montagnes vosgiennes. Les mardis et jeudis de l'été, les médiateurs scientifiques vous proposent même des visites guidées passionnantes à 11h et à 15h. Les plus jeunes pourront quant à eux profiter de livrets de jeux pour apprendre tout en s'amusant. Le tarif est à 6,20€ et c'est gratuit pour les moins de 25 ans. Plus d'infos sur le site www.jardinbotanique-de-nancy.eu. Et bien sûr, on se retrouve dès demain pour rejouer ensemble sur Radio Bellevue.

0: pas.
1: Si vous étiez né, avouez que vous avez chanté ce tube tout l'été 1990. Les filles de Zouk Machine débarquaient sur les plages avec leur hit intergénérationnel Maldon. Allez, on l'écoute.

0: Vous souhaitez vous faciliter la vie? 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Bonjour Rosette.
1: Bonjour à tous. Il nous arrive d'avoir le hoquet et c'est bien désagréable. Pour s'en débarrasser, prenez un morceau de sucre, imbibez-le de jus de citron. L'effet sera rapide et efficace.

dans l'histoire locale à l'Office du tourisme de Fraize. L'exposition Les Géliots, une histoire de l'industrie textile à Fraize et à Plainfin, vous ouvre ses portes et s'installe jusqu'au 4 octobre. Venez découvrir l'incroyable aventure de la famille Géliot qui a marqué le développement industriel de la vallée pendant plus d'un siècle. Des usines aux paysages locaux, leur empreinte a durablement façonné notre territoire. Cette belle rétrospective est réalisée par les passionnés de l'association La Costelle qui œuvre chaque jour pour la préservation et la transmission de notre patrimoine. Une visite incontournable pour mieux comprendre l'histoire de notre région.

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2: Bonjour à tous, journée à haut risque pour les pompiers. On attend de nouveau des températures caniculaires aujourd'hui, notamment dans le sud-ouest, touché par les incendies. 16 départements placés en vigilance orange canicule à midi. Les Landes, la Gironde ainsi que de la Drôme au territoire de Belfort. Localement, les 42 degrés sont possibles sur l'intérieur de la Gironde et des Landes, prévient Météo France. Une météo qui peut favoriser des reprises de feu. 65 départements sont en vigilance orange pour un risque de feu de forêt élevé. L'incendie de Gironde n'est toujours pas fixé, il est stabilisé depuis hier. La nuit était calme selon la préfecture. 42 000 hectares sont partis en fumée. 2 000 soldats du feu restent mobilisés dans le département. Dans le Var, en revanche, le feu est fixé depuis hier. 8 jours après son déclenchement, il aura parcouru 4 500 hectares dans le massif du Gros-Bessillon. 5 000 habitants et touristes ont dû évacuer près de Pontevès. La vigilance reste de mise, assure la préfecture. Dans l'actualité aussi, garde à vue levée pour le suspect de l'attaque au couteau à Paris. La police évoque un état de santé du mis en cause incompatible avec la garde à vue pour des raisons psychiatriques. L'homme a été interpellé lundi après avoir blessé des passants à l'arme blanche dans le 17e arrondissement. Il tenait des propos incohérents. L'état de deux des trois femmes blessées est stabilisé. Un suspect interpellé après le vol au musée de Châtillon-sur-Seine. Vendredi dernier, deux hommes ont dérobé le torque en or de la princesse de Vix. Le parquet de la juridiction interrégionale spécialisée de Nancy, en charge de l'enquête, a annoncé hier avoir interpellé un premier suspect âgé de 20 ans. Les investigations se poursuivent. Les États-Unis interdisent les robots humanoïdes étrangers. Leur importation est suspendue à cause des risques inacceptables pour la sécurité nationale du pays, selon le gouvernement de Donald Trump. Les robots chinois sont notamment visé. Et puis un record, l'Airbus A350-1000 ULR a relié Melbourne à Toulouse sans escale en 24 heures et 24 minutes. Les premiers vols commerciaux avec cet avion économe sont prévus en octobre 2027. Voilà pour l'actu, très bonne matinée à tous.

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0: Vous êtes partant pour des conseils zen ? 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Bonjour Rachel.
1: Bonjour Sylvie, bonjour à toutes et à tous. Ne pas anticiper l'avenir, voilà un bon défi pour aujourd'hui. Et les trois clés zen vont vous y aider. Cessez de trop anticiper l'avenir, il arrive bien assez tôt, et souvent bien plus vite qu'on ne l'imagine. Pouvez-vous vivre sans penser à l'avenir ? Y penser peut soit vous rassurer, soit vous effrayer. Avoir des projets et se projeter dans l'avenir est souvent nécessaire pour construire. Construisez votre avenir pour qu'il vous soit bénéfique. Anticiper l'avenir, c'est bien, si c'est pour vous projeter de manière positive. Vouloir que l'avenir arrive vite pour vous permettre de fuir le passé n'est pas une bonne solution. Affrontez votre passé pour vivre bien votre futur. De toute manière, vous n'aurez pas le choix. Demain arrivera bien assez tôt et souvent plus vite que vous ne le pensez. L'avenir vous apportera ce que vous avez mis dans votre présent. Alors, misez sur votre présent pour que l'avenir vous gagne. L'avenir vous donne ce que vous croyez aujourd'hui, alors n'hésitez plus, croyez dès maintenant aux vertus de l'avenir en utilisant les trois clés zen du jour. Construisez votre avenir, affrontez votre passé, misez sur votre présent.
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0: Christina Aguilera sur Radio Bellevue. Et tout de suite, l'instant bien-être avec Rachel.
1: Bonjour à tous. La laryngite sera le thème d'aujourd'hui. La laryngite est due à une inflammation du larynx qui est l'entrée de la trachée bronchique où se trouvent les cordes vocales. La gorge picote, brûle et sèche. La voix devient rauque. Il y a de la toux, mais sans difficulté respiratoire. Massez des points d'énergie pour diminuer l'inflammation et renforcer la défense locale pendant 1 à 2 minutes, 2 à 3 fois par jour. Le premier point, pour la chaleur de la gorge, massez à la base du cou dans la fossette qu'il y a au-dessus du rebord du sternum. S'il y a des sifflements, le deuxième point sera situé au centre de la poitrine, sur le sternum, entre les deux mamelons. Point sensible à la pression. Le troisième point sera pour la sécheresse et la voix rauque. Massez la paume de la main sous le pouce dans la partie charnue. Ces points vont soulager les symptômes de la laryngite, mais ils ne dispensent pas d'une visite chez le médecin. Je vous souhaite de passer une très belle journée et surtout prenez bien soin de vous.

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Ne cherchez plus, ça y est, c'est gagné. Il s'agissait bien de pommes. Notre heureux gagnant repart avec deux entrées pour le parc d'attractions Walligator. Il pourra plonger au cœur d'une épopée fantastique inspirée par l'esprit d'exploration de la mascotte Wally. À Walligator Grand Est, les univers thématiques colorés vous transportent hors du temps. 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Côté tarif, c'est 33,50€ et 27,50€ pour les 4-10 ans. 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Et bien sûr, si vous n'avez pas remporté ces entrées, n'hésitez pas à rejouer dès demain matin.

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0: tout de suite, on retrouve Isabelle et sa rubrique Parlons Cuisine.
1: Bonjour, ce matin, je vais vous parler de plats délicieux et réconfortants qui existent sous de multiples formes, les gratins. De la pomme de terre à la courgette en passant par le poisson, je vous dévoile tout, astuces et bienfaits, dans votre rubrique Parlons Cuisine. Les gratins sont des plats ultra versatiles. Le plus classique, c'est le gratin dauphinois avec ses pommes de terre fondantes et crémeuses, parfois relevées d'ail. Mais on peut aussi varier les plaisirs avec un gratin de légumes, comme de la courgette, du brocoli ou même des épinards. Pour une touche de nouveauté, essayez le gratin de poisson, comme le gratin de saumon ou un gratin de pâte qui plaît toujours aux petits comme aux grands. Et pourquoi ne pas explorer aussi un gratin sucré avec des fruits de saison, comme des pommes ou des poires? Pour un gratin parfait, l'astuce, c'est d'ajouter une bonne couche de fromage râpé sur le dessus. Vous savez, cette belle croûte dorée et savoureuse. Vous pouvez aussi varier les fromages, un mélange de parmesan, gruyère et comté, pour un goût riche et savoureux. Pour alléger un peu la recette, utilisez de la crème légère ou du lait à la place de la crème entière. Et petite astuce anti-gaspillage, si vous avez des légumes un peu fanés dans votre frigo, un gratin est une excellente solution pour les utiliser tout en les rendant délicieux. Les gratins, ce n'est pas que du réconfort, c'est aussi une manière de consommer des légumes de façon gourmande. L'ajout de légumes dans les gratins permet de profiter de leurs vitamines et fibres tout en se faisant plaisir. Le gratin de brocoli, par exemple, est une bonne source en vitamine C et en calcium, tandis que les pommes de terre apportent de l'énergie grâce aux glucides. Si vous y ajoutez des protéines comme du poisson ou de la viande, vous avez un repas complet et équilibré. Voilà, avec ces astuces et ces bienfaits, vous êtes prêts à réinventer vos gratins et à les décliner selon vos envies. N'oubliez pas, l'essentiel est de se faire plaisir tout en mangeant sainement. Alors à bientôt et restez à l'écoute de Radio Bellevue.

Vous avez oublié de déclarer un revenu ou ont commis une erreur. Pas de panique, vous bénéficiez du droit à l'erreur qui vous permet de régulariser votre situation sans subir de pénalité. Si vous avez fait votre déclaration d'impôt en ligne, le service de correction est accessible sur votre espace finance publique jusqu'en décembre. Pour cela, rendez-vous dans votre espace particulier et cliquez sur « Accéder à la correction en ligne » pour modifier vos montants ou cases. Vous recevrez un mail de confirmation, puis un nouvel avis d'impôt avec un taux de prélèvement à la source ajusté. Ce que vous ne pouvez pas modifier en ligne, le changement de situation familiale, mariage, PACS, divorce, décès, mise à jour d'état civil ou changement d'adresse. Une démarche spécifique est nécessaire pour cela. Une fois la période de correction fermée, vous devrez formuler une réclamation officielle depuis votre messagerie sécurisée. Si vous avez fait une démarche de déclaration sur papier, vous devez déposer une réclamation après réception de votre avis d'impôt via la messagerie sécurisée de votre espace personnel, écrire réclamation, contestation, impôt sur le revenu ou par courrier en écrivant à votre centre des finances publiques en précisant votre nom, prénom, adresse, numéro fiscal, motif, justificatif et signature manuscrite.

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3: Bonjour à tous, quelques reprises de feu ce matin en Gironde. La nuit a été calme pour les pompiers selon la préfecture. Le feu n'est toujours pas fixé mais reste stabilisé. Les soldats du feu qui vont devoir faire face à une nouvelle journée de chaleur. La Gironde et les Landes sont en vigilance orange canicule. On attend localement 42 degrés, ce qui pourrait raviver certains foyers. En tout, 16 départements sont en vigilance orange canicule, dont une partie aussi de l'Auvergne-Rhône-Alpes et de la Franche-Comté. 65 sont en orange pour risque de feu de forêt élevée. Dans le Var, où l'incendie est fixé, ce sont deux pyromanes qui ont été déférés au parquet de Toulon. Ils sont accusés d'être à l'origine de plusieurs départs de feu dans le courant du mois de juillet. L'un, âgé de 15 ans, sera jugé le 22 octobre prochain par le tribunal pour enfants. L'autre de 39 ans comparaîtra aujourd'hui. Dans l'actualité aussi, 924 suspects incarcérés en deux mois pour des faits de violence sexuelle sur mineurs. Bilan du ministère de la Justice qui salue une mobilisation exceptionnelle. Gérald Darmanin avait demandé aux magistrats de revoir près de 70 000 dossiers de plainte après la mort de Liana dans le Gers. 1700 informations judiciaires ont également été ouvertes. La chancellerie affirme que cela ne constitue pas une réponse ponctuelle à un drame, mais marque une évolution structurelle et durable de l'application de la politique pénale en matière de protection des mineurs. Au Moyen-Orient, les États-Unis et l'Arabie Saoudite ont mené des frappes en Irak contre des alliés de Téhéran après plusieurs nuits d'accalmie. Plus tôt, l'armée américaine annonçait avoir intercepté des tirs de missiles iraniens. Les gardiens de la Révolution affirment, eux, de leur côté, avoir frappé trois pétroliers qui tentaient de franchir le détroit d'Ormuz. Et puis, c'est une première mondiale. Une Italienne de 67 ans a retrouvé la vue après une transplantation de rétine. La patiente avait perdu l'usage de son œil droit après un accident de la route. Son œil gauche était touché au niveau du nerf optique. La partie centrale de la rétine gauche a donc été transplantée dans l'œil droit. Un transfert biologique inédit, selon les médecins italiens. Voilà pour l'actualité. Très bonne matinée à tous.

0: jouer les durs.
1: Face à la situation critique des nappes et des cours d'eau, le préfet durcit les restrictions pour préserver l'eau potable. Il est donc strictement interdit tout arrosage, potager, jardin, pelouse et plantes en pot. Le lavage des voitures, sauf obligation réglementaire ou technique, et ce même en station de lavage. Le remplissage et la mise à niveau des piscines et bassins. Chaque geste compte pour préserver nos ressources prioritaires. Merci pour votre civisme.

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1: Bonne fête Marthe, Martha, Ladislas. Leur couleur le bleu, leur chiffre le 2. Les naissances du 29 juillet, Fernando Alonso, le pilote automobile. Alexandra Paul, l'actrice. Nicolas Briançon, acteur et metteur en scène de théâtre.
2: Jean-Hugues Anglade, acteur et réalisateur.
1: En 1916, c'est la naissance d'Alice Sapritch, la comédienne. En 1914, Marcel Bic, l'industriel, le créateur du célèbre stylo Bic. Les décès, en 2011, Claude Ledu, auteur et producteur, en 1962 de la série télévisée « Bonne nuit les petits ». En 2007, Michel Serrault, l'acteur. En 1998, Éric Escoffier, l'alpiniste. En 1981, Jean-Michel Karadec, le chanteur. En 1890, Vincent Van Gogh, le peintre. Et en 1856, Robert Schumann, musicien, compositeur allemand. En 2012, aux Jeux Olympiques à Londres, la Française Camille Muffat remporte la médaille d'or du 400 mètres nage libre. En 2006, l'acteur Jean Reno, 58 ans, se marie avec la comédienne et mannequin Sofia Boruca, avec pour témoin Nicolas Sarkozy et Johnny Hallyday. En 1987, c'est l'entrée en vigueur du traité franco-britannique sur le tunnel sous la Manche par Margaret Thatcher et François Mitterrand. En 1981, c'est le mariage du prince héritier Charles avec Lady Diana Spencer. Ils divorceront en 1996. En 1928, c'est l'inauguration du stade Roland-Garros. En 1911, la création au Mans du Grand Prix de France automobile. Et en 1907, c'est la naissance du mouvement scout avec Robert Baden-Powell. Le dicton « Mauvais temps le jour de Saint-Marthe n'est rien » car il faut qu'ils partent.

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0: Être zen n'est pas forcément inné, mais cela peut s'apprendre grâce à quelques conseils. On retrouve Rachel qui va nous expliquer tout ça. Bonjour Rachel.
1: Bonjour Sylvie, bonjour à tous. Les efforts que vous faites déterminent le résultat. Voilà ce que les trois clés zen du jour vont vous expliquer. Les résultats seront à l'image de l'effort. Les résultats ne peuvent pas être là si vous ne vous en donnez pas les moyens. Vous êtes responsable de vos propres résultats. Alors, donnez-vous les moyens de réussir. Sans effort, rien n'est possible. Vous ne pouvez pas arriver à votre but sans mettre en place des actions qui vous mèneront vers ce que vous voulez. Soyez exigeant avec vous-même pour y arriver. Établir des étapes, s'organiser, calculer, réajuster, voilà des moyens pour réussir. Chaque effort que vous faites ne sera pas vain. Vous en retirerez toujours des résultats bénéfiques. Optimisez vos efforts pour vous permettre de parvenir au résultat voulu. Si vos efforts sont constants, si votre volonté est forte, si vous suivez les trois étapes des clés zen du jour, vous êtes certain d'obtenir des résultats. Donnez-vous les moyens de réussir, soyez exigeant avec vous-même, optimisez vos efforts. Je vous souhaite de passer une excellente journée et que vos efforts soient récompensés.

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Bravo à notre gagnant qui remporte son pass famille pour le château de Hollandsbourg. La bonne réponse était bien François Fellman. 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
3: Bonjour à tous, quelques reprises de feu ce matin en Gironde. La nuit était calme pour les pompiers selon la préfecture. Le feu n'est toujours pas fixé mais reste stabilisé. Les soldats du feu qui vont devoir faire face à une nouvelle journée de chaleur. La Gironde et les Landes sont en vigilance orange canicule. On attend localement 42 degrés, ce qui pourrait raviver certains foyers. En tout, 16 départements sont en vigilance orange canicule, dont une partie aussi de l'Auvergne-Rhône-Alpes et de la Franche-Comté. 65 sont en orange pour risque de feu de forêt élevé. Dans le Var, où l'incendie est fixé, ce sont deux pyromanes qui ont été déférés au parquet de Toulon. Ils sont accusés d'être à l'origine de plusieurs départs de feu dans le courant du mois de juillet. L'un, âgé de 15 ans, sera jugé le 22 octobre prochain par le tribunal pour enfants. L'autre, de 39 ans, comparaîtra aujourd'hui. Dans l'actualité aussi, 924 suspects incarcérés en deux mois pour des faits de violence sexuelle sur mineurs. Bilan du ministère de la Justice qui salue une mobilisation exceptionnelle. Gérald Darmanin avait demandé aux magistrats de revoir près de 70 000 dossiers de plainte après la mort de Liana dans le Gers. 1700 informations judiciaires ont également été ouvertes. La chancellerie affirme que cela ne constitue pas une réponse ponctuelle à un drame, mais marque une évolution structurelle et durable de l'application de la politique pénale en matière de protection des mineurs. Au Moyen-Orient, les États-Unis et l'Arabie Saoudite ont mené des frappes en Irak contre des alliés de Téhéran après plusieurs nuits d'accalmie. Plus tôt, l'armée américaine annonçait avoir intercepter des tirs de missiles iraniens. Les gardiens de la Révolution affirment, eux, de leur côté, avoir frappé trois pétroliers qui tentaient de franchir le détroit d'Ormuz. Et puis, c'est une première mondiale. Une Italienne de 67 ans a retrouvé la vue après une transplantation de rétine. La patiente avait perdu l'usage de son œil droit après un accident de la route. Son œil gauche était touché au niveau du nerf optique. La partie centrale de la rétine gauche a donc été transplantée dans l'œil droit. Un transfert biologique inédit, selon les médecins italien. Voilà pour l'actualité. Très bonne matinée à tous.

pour profiter d'une heure de musique qui va vous faire voyager. Je suis ici pour offrir une pause musicale bien méritée. Alors détendez-vous et laissez-vous bercer par les sons que j'ai choisis pour vous.

0: maintenant, place à l'horoscope.
1: Bonjour à tous, nous fêtons Marthe aujourd'hui. Alors que vous réservent les astres ?
2: Eh bien Bélier, au travail, organisez-vous et n'hésitez pas à demander de l'aide à vos collègues.
1: Taureau, montrez une grande rigueur dans vos relations avec les autres, on va beaucoup vous demander.
2: Gémeaux, il y a de l'illusion dans l'air, ne croyez surtout pas tout ce que l'on vous dit.
1: Cancer, vous voilà chahuté sur le plan professionnel, vous êtes énervé par quelque chose, quelqu'un, voire contré dans vos actions.
2: Les lions, c'est le bon moment pour prendre de nouveaux contacts et surtout faire passer vos idées.
1: Vierge, exprimez-vous clairement, à défaut il risque d'avoir des malentendus.
2: Les balances, marquez donc une pause, vous vous trouvez dans une phase où votre tonus n'est pas au zénith.
1: Scorpion, la lune semble vous apporter quelques contrariétés en ce moment, il va bien falloir réagir.
2: Sagittaire, vous avez tendance à vous laisser aller. Reprenez-vous. Et oui, une certaine discipline s'impose.
1: Capricorne, l'égoïsme ou l'indépendance vous taraude à moins que ce ne soit un sentiment de solitude ou d'éloignement.
2: Vous êtes Verseau, et bien vous partagerez des moments tendres, complices avec certaines personnes. L'amour, oui, les Verseaux, revient en force.
1: Enfin Poisson, vous êtes créatif, vous aurez mille et une idées en tête. Bonne journée à tous. À demain pour un nouvel horoscope, nous fêterons Juliette.

0: Chaque semaine, Pierrette nous fait découvrir l'origine et l'histoire des inventions qui ont façonné notre monde. Restons à l'écoute, elle va nous en apprendre plus aujourd'hui. Bonjour Pierrette.
1: Bonjour à tous. Comme chaque mercredi, allons faire un tour en arrière et parler des inventions qui nous simplifient la vie. Aujourd'hui, la pile électrique. Selon certaines hypothèses, la première pile électrique daterait de 250 avant Jésus-Christ. Il s'agit d'une poterie appelée la pile électrique de Bagdad et qui aurait pu fonctionner avec du jus de fruits. Cependant, la véritable première pile date de 1800, la pile à colonne d'Alessandro Volta, puis un peu plus tard va la pile à couronne. La pile alcaline, souvent préférée, est mise au point en 1959 par Lewis Urey. Bonne journée à tous.

0: Les annonces des manifestations, c'est tout de suite sur Radio Bellevue. On fait le point sur les rendez-vous des estivales des Hautes-Dacciennes à ne pas manquer pour les jours à venir. Aujourd'hui à la boussole, de 14h30 à 16h30, venez observer puis dessiner fruits, légumes et fleurs du jardin sur papier ou sur tablette avec des couleurs et des techniques qui vous ressemblent. Pour contribuer ainsi à l'élaboration de la grainothèque, entrée libre, tout public. Baptême nautique à 14h, 15h ou 16h, un quai Sadi Carnot. Essai de navigation gratuite pour les 6-17 ans et leur famille. Autorisation parentale obligatoire pour les mineurs. On vous demande de savoir nager 25 mètres en eau profonde sans aide. Prévoir des vêtements de rechange et des chaussures adaptées au contact de l'eau. Réservation obligatoire à l'avance au 06 03 36 93 22. Initiation au handball avec des ateliers et du hand à 4. Au gymnase Michel Plinguier, c'est destiné aux enfants de 6 à 15 ans, filles ou garçons, licenciés ou non. Vous pourrez vous amuser, découvrir le handball, tenue de sport au demandé. Et de 19h à 21h, au gymnase Madeleine Léo Lagrange, hand ensemble. Ici, pas de compétition, seulement du plaisir, de la découverte et du partage. Match court, équipe mixte et mélangée. Réunissant tous les âges et tous les niveaux. Famille, amis, seuls, licenciés ou non, curieux, venez jouer et profiter d'une soirée sportive et conviviale. C'est ouvert à tous. On vous demande de prévoir de l'eau et des chaussures de salle si possible. De 14h à 17h au terrain de proximité Jacques Prévert dans le quartier Saint-Roch. Tournoi de basket 3x3 sur un demi-terrain. Deux tournois, un pour les 8-11 ans et un pour les 12-15 ans vous seront proposés. Concours du milieu de terrain entre les phases de poule et les phases finales. Prévoir des chaussures adaptées à la pratique sportive. Vous pouvez retrouver le programme complet des estivales des Hautes-Dacciennes à l'hôtel de ville, dans les offices du tourisme, chez vos commerçants ou en version numérique sur le site internet de la ville. Avis aux épicuriens et aux amoureux de bonne cuisine locale, Grande Fosse Café vous invite à une expérience culinaire inédite, le repas du marché. Rendez-vous pour cela samedi à 19h30 à la salle communale de la Grande Fosse. Au menu, une formule entrée plat et dessert à 15€ par personne, imaginée à partir des produits frais du marché, éphémères et sublimés par le chef Bernard. Et ce n'est pas tout, les festivités continueront le lendemain sur le marché à la Grande Fosse où vous pourrez rencontrer le chef qui fera des démonstrations et vous confiera ses secrets de cuisine pour réaliser les plats mangés la veille. En bonus, les fiches recettes du menu vous seront offertes pour refaire ces délices à la maison. Attention, les places sont limitées, alors n'hésitez pas à réserver la vôtre au 06 89 09 17 92 ou par mail à contact@grandefossecafe.fr. Le dimanche 2 août, le village de Neuville-et-sur-Fave est en fête. Le comité des fêtes vous propose dès le matin de venir chiner sur le grand vide grenier. À midi et le soir, pas besoin de cuisiner. Installez-vous confortablement sous le chapiteau avec de délicieuses grillades, des frites et pour vous rafraîchir, une buvette. Dès 16h jusqu'à minuit, retrouvez le grand bal animé par l'orchestre Cadence. Don du sang jeudi à Bruyères de 15h30 à 19h30 à la salle Relais de la Cité. Autre lieu, mardi 4 août à l'espace François Mitterrand de Saint-Dié de 9h à 13h et de 15h30 à 19h30. Ou encore mercredi 5 août à la salle des fêtes de Corcieux de 16h à 19h30. Vous pourrez également donner votre sang à la salle des fêtes Beauregard de Raon-l'Étape. Vendredi 7 août de 16h à 19h30. Si vous aussi souhaitez passer votre annonce à l'antenne de Radio Bellevue, n'hésitez pas, appelez-moi au 03 29 57 37 74 du lundi au vendredi.
1: Un grand merci Sylvie pour les infos sur les événements locaux. Bonne journée! 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

En Gironde, les flammes ont ravagé 42 000 hectares de végétation. Les pompiers craignent les conditions météo de la journée avec des températures qui pourront atteindre 41 degrés avec des rafales de vent. Plus de 2 000 pompiers se relaient sur le terrain. Pendant ce temps, l'enquête se poursuit sur l'origine des flammes. Depuis une semaine, 11 personnes ont été déférées pour incendie volontaire ou mise en danger par le feu, notamment un brancardier interpellé après avoir mis le feu à des arbustes, mais aussi un mineur de 15 ans qui venait d'incendier des broussailles. Au total, ce sont plus de 20 enquêteurs qui sont mobilisés sur ce dossier. Une mère de famille placée en garde à vue dans le Vaucluse. 5 bébés morts ont été retrouvés dans son appartement d'Orange dans lequel elle vit avec son compagnon. Le couple a 2 enfants. Une enquête a été ouverte pour meurtre. Un élève peut être contraint de changer d'établissement scolaire à cause du comportement de ses parents. La mesure vient d'être mise en place via un décret. Objectif, protéger les enseignants. Une mesure contestée par les syndicats. Un suivi pédagogique est prévu jusqu'à la fin de l'année scolaire pour les élèves réaffectés. À l'étranger, Volodymyr Zelensky est aux États-Unis. Le président ukrainien demande une nouvelle fois de négocier un cessez-le-feu avec la Russie. Il dénonce le manque de volonté de Vladimir Poutine. Volodymyr Zelensky salue une bonne rencontre avec Donald Trump à la Maison-Blanche, lors de laquelle ils ont évoqué la possibilité pour l'Ukraine de produire des intercepteurs Patriot utilisés pour la défense antiaérienne. Et puis on a appris la mort de Kavinsky. Le corps du DJ français a été retrouvé chez lui. Il avait connu le succès au début des années 2010 avec son titre Night Call, titre qu'il avait notamment interprété avec Angèle lors de la cérémonie de clôture des Jeux Olympiques de Paris 2024. Kavinsky est mort à l'âge de 50 ans. Parmi les réactions, celle de la ministre de la Culture, Catherine Pégard. Elle écrit sur X « Avec la disparition soudaine de Kavinsky, la France perd l'une de ses voix les plus singulières ». Voilà pour l'info, excellent après-midi.

Votre rubrique emploi, c'est tout de suite sur Radio Bellevue. Voici trois nouvelles opportunités à découvrir à Saint-Dié-des-Vosges et aux alentours. Je commence avec un poste d'attaché technico-commercial proposé en CDI. Votre mission sera de développer et de fidéliser un portefeuille de clients, principalement grâce à la prospection. Vous devrez identifier leurs besoins, préparer vos rendez-vous, présenter les produits, négocier et conclure les ventes. Le poste est ouvert aux débutants, même si une expérience dans le bâtiment serait appréciée. Le permis B est indispensable et un véhicule de société est fourni. Il s'agit d'un contrat de 35 heures par semaine avec du travail le samedi. La rémunération est fixée à 13 euros brut de l'heure, auxquelles s'ajoutent des commissions. Deuxième possibilité, l'agence O2 de Saint-Dié recherche un employé de ménage repassage en CDI. Vous interviendrez chez des particuliers pour assurer le rangement et le nettoyage du logement, mais aussi le lavage, le pliage et le repassage du linge. Certaines interventions pourront également comprendre la réception de courses et la préparation de plats simples. Aucun diplôme n'est demandé, les débutants sont acceptés. Une formation est assurée dès l'embauche. L'annonce prévoit actuellement 15 heures de travail par semaine avec une rémunération de 12,02 euros brut de l'heure selon l'expérience. Enfin, un établissement de Saint-Dié recherche un infirmier ou une infirmière en soins généraux pour un CDD de 12 mois. Vous serez chargé d'organiser et de réaliser les soins des résidents, de préparer et d'administrer les traitements, mais aussi de surveiller leur état clinique et de tenir à jour les dossiers de soins. Les débutants sont acceptés, mais le diplôme d'état d'infirmier est indispensable. Le poste représente 35 heures par semaine pour un salaire compris entre 2400 et 2600 euros brut par mois. Vous pouvez retrouver le détail de ces trois annonces sur le site de France Travail. Bonne chance dans vos démarches et à très vite pour une nouvelle rubrique emploi.

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2: Bonjour à tous. Le combat des pompiers continue en Gironde pour lutter contre les flammes qui ont déjà ravagé plus de 42 000 hectares, soit 4 fois la superficie de Paris. Il s'agit du plus grand incendie en France depuis 77 ans en termes de surface brûlée. Les pompiers vont se concentrer sur 3 secteurs aujourd'hui, notamment le nord de la presqu'île du Cap Ferret. Quelques 224 000 personnes ont été évacuées depuis le début de l'incendie. Plus de 2 000 pompiers se relaient sur le terrain. Dans ce contexte, 65 départements sont placés en vigilance.

Macron sur les réseaux sociaux. Le chef de l'État réagit à la mort du DJ français à l'âge de 50 ans. Son corps a été retrouvé chez lui. Une enquête a été ouverte pour déterminer l'origine du décès. Kavinsky s'est fait connaître du grand public au début des années 2010 avec son titre Night Call qu'il avait interprété avec Angèle lors de la cérémonie de clôture des Jeux Olympiques de Paris en 2024. Et puis les mondiaux d'escrime à Hong Kong, une nouvelle médaille pour l'équipe de France. Les sabreuses françaises décrochent la médaille de bronze face aux États-Unis. Elles ont su rebondir après leur défaite en demi-finale contre la Hongrie. La France compte 3 médailles, mais aucun titre pour le moment, à la veille de la fin de ces mondiaux. Voilà pour l'essentiel de l'info, excellente journée.

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5: Bonjour à tous. Le combat des pompiers continue en Gironde pour lutter contre les flammes qui ont déjà ravagé plus de 42 000 hectares, soit 4 fois la superficie de Paris. Il s'agit du plus grand incendie en France depuis 77 ans en termes de surface brûlée. Les pompiers vont se concentrer sur 3 secteurs aujourd'hui, notamment le nord de la presqu'île du Cap Ferret. Quelques 224 000 personnes ont été évacuées depuis le début de l'incendie. Plus de 2 000 pompiers se relaient sur le terrain. Dans ce contexte, 65 départements sont placés en vigilance orange.

sur les réseaux sociaux. Le chef de l'État réagit à la mort du DJ français à l'âge de 50 ans. Son corps a été retrouvé chez lui. Une enquête a été ouverte pour déterminer l'origine du décès. Kavinsky s'est fait connaître du grand public au début des années 2010 avec son titre Night Call, qu'il avait interprété avec Angèle lors de la cérémonie de clôture des Jeux Olympiques de Paris en 2024. Et puis les mondiaux d'escrime à Hong Kong, une nouvelle médaille pour l'équipe de France. Les sabreuses françaises décrochent la médaille de bronze face aux États-Unis. Elles ont su rebondir après leur défaite en demi-finale contre la Hongrie. La France compte 3 médailles, mais aucun titre pour le moment, à la veille de la fin de ces mondiaux. Voilà pour l'essentiel de l'info, excellente journée.

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L'émission Technosystème vous souhaite bienvenue dans le numéro de cette semaine. Pour aujourd'hui, un somptueux programme. 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Go!

0: été, soyez les bienvenus, bienvenue dans votre radio pour cette émission. C'est Greg au micro pour vous accompagner. Vous le savez, vous en avez l'habitude chaque été, direction tout ce qu'on a pu vous diffuser, tout ce qui était bien durant le mois de janvier 2026. Pour cette semaine, en effet, nous allons explorer les 4 coups de cœur que nous avons pu vous faire découvrir au mois de janvier, ainsi que quelques nouveautés de l'époque. Vous allez adorer, vous allez voir, le programme est excellent et je vous propose maintenant de commencer avec l'Italo Dance.
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0: Qu'est-ce qu'on vous a diffusé au mois de janvier 2026? Eh bien voici quelques-uns des titres. FL65 avec Tout Crédit, remixé par Jerry Sound. On aura également DJ Daxel avec Ovoglia à venir dans cette série. Jonatas Pedrosa également sera là. Jonatas Pedrosa avec le titre Celebration, remixé par Ivan Tanz. On vous a également diffusé DJ Dado, souvenez-vous, avec You and Me, remixé par Adouboy. Maldox également avec le titre Soy Un Angel. Et pour commencer, seulement un titre Italo Dance a été coup de cœur durant le mois de janvier 2026. C'est DJ Sio qui l'avait signé avec le titre Music. C'est ce titre qui ouvre les festivités de ce Technosystème Summer Edition spécial janvier 2026.
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0: Et on vibre ensemble tout l'été avec le Technosystem Summer Edition et le mois de janvier qui est passé en revue durant toute cette émission. En tout cas, on est ravis de vous retrouver, hein, même si l'été est là, on prend pas de vacances et on est content de ne pas en prendre pour être avec vous et vous présenter tout ce qu'on faisait de mieux durant cette saison radiophonique. On vous rappelle, c'est le mois de janvier qui est passé donc en revue cette semaine. Et ce n'est pas terminé, c'est l'Italo Dance à l'instant qui vient de passer. On va donc aller direction le Hands Up.
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0: Notamment Money G avec tout à l'heure Undercover Lover remixé par SBP. On aura Glockenbach avec le titre Home. C'est The Nation qui a remixé ce titre durant le mois de janvier. Deku avec It's Not You, It's Me également est au programme. Et on va avoir trois coups de cœur Hands Up également pour commencer cette série. On a eu Silent Hill, souvenez-vous, avec Mayoi Vita remixé par Kourou Katou qui a donc été notre coup de cœur. Tout comme Topless avec le titre Oh Mama, ça c'était tout début janvier, mais c'était le deuxième coup de cœur puisque le premier coup de cœur de cette année 2026, il s'agit de DJ Snappy avec Waiting for the Sunrise. C'est ce titre qui va ouvrir cette série Hands Up dans le Technosystem. Merci infiniment d'avoir choisi votre radio pour passer cette heure dance, une heure dance qui continue maintenant.
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du moins pour le mois de janvier 2026. J'espère que ça vous a plu. On a pu redécouvrir les coups de cœur et les meilleures nouveautés qu'on vous a diffusées à l'époque. La semaine prochaine, on sera là à nouveau en plein été 2026. Mais cette fois-ci, c'est le mois de février qui sera à l'honneur. Je compte sur vous pour être là d'ici là. Profitez bien des vacances et à la semaine prochaine. Bye bye.

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3: Bonsoir à tous. La vigilance orange canicule va continuer de s'étendre sur la France. De 16 départements concernés aujourd'hui, on passera à 23 demain. Une large moitié est concernée, du Doubs aux Alpes-Maritimes en passant par le Puy-de-Dôme. Les deux départements corses seront aussi en orange, tout comme la Gironde et les Landes. En Gironde, justement, la lutte contre les flammes se poursuit. 42 000 hectares brûlés. Les fortes températures ne facilitent pas le travail des pompiers. La ministre de la Santé annonce la livraison de plus de 5 millions de masques FFP2 dans les pharmacies du département, alors que la qualité de l'air se dégrade à cause des fumées. Dans le Var, l'incendie du Gros Bessillon est fixé. Les flammes ont parcouru 4500 hectares en 8 jours. Les habitants sont autorisés à rentrer chez eux, mais sont appelés à rester très vigilants. Sur le terrain, 870 sapeurs-pompiers et leurs 250 engins sont toujours mobilisés. En soutien, des hélicoptères bombardiers d'eau slovaques et tchèques sont arrivés. L'Union européenne monte au créneau et dénonce le projet de la FIFA d'ouvrir la porte aux investisseurs privés pour vendre des parts de la Coupe du Monde à l'initiative du président Gianni Infantino, une filiale qui aurait pour mission de gérer les droits commerciaux et l'organisation opérationnelle des tournois. Le gouvernement français, de son côté, annonce l'organisation aujourd'hui d'une réunion d'urgence des instances européennes du football. La mort de Kavinsky, le corps du DJ français a été retrouvé chez lui. Il avait connu le succès au début des années 2010 avec son titre Night Call, titre qu'il avait interprété avec Angèle lors de la cérémonie de clôture des Jeux Olympiques de Paris 2024. Kavinsky est mort à l'âge de 50 ans. Avec la disparition soudaine de Kavinsky, la France perd l'une de ses voix les plus singulières, réagit la ministre de la Culture, Catherine Pégard. Et puis fin de l'aventure pour Neymar, le footballeur annonce mettre un terme à sa carrière internationale avec le Brésil. À 34 ans, l'ancien joueur du PSG est le meilleur buteur de l'histoire de la sélection brésilienne avec 80 buts devant Pelé. Voilà pour l'info. Excellente fin d'après-midi.

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4: Bonsoir à tous. La Gironde, toujours confrontée aux flammes. Après 42 000 hectares partis en fumée, le feu est stabilisé mais pas encore éteint. Quelques reprises ont eu lieu cet après-midi. La faute notamment à la chaleur. Après 16 départements aujourd'hui, ce seront 23 départements qui seront en vigilance orange canicule demain, notamment la Gironde et les Landes. Entre les évacuations à répétition, les campings parfois réduits en cendres et le risque permanent de reprise des feux, les touristes désertent les lieux. Certains annulent même leurs vacances prévues à la fin du mois d'août pour éviter d'éventuelles mauvaises surprises. Et forcément, le manque à gagner est colossal pour les hébergeurs, comme l'explique Lionel Pujade, président du syndicat d'hôtellerie de plein air de Gironde.
5: Du 20 juillet au 20 août, c'est notre cœur de saison. Mais moi, aujourd'hui, je suis à 140-150 000 euros de pertes sur le mois d'août, en gros, sur un mois où je fais 50%. Mais qui peuvent être compensés si les gens décalent un petit peu, si on a un peu de monde fin août et comme ça, mais ça va être très difficile. Voilà. Il n'y a pas que nous qui sommes impactés par ça, parce que nous, on est hébergeurs, mais les gens qui dorment chez nous vont consommer ailleurs, ils vont consommer dans les grandes surfaces, chez les gens qui louent des bateaux. Vous avez des vendeurs de souvenirs en bas de la ligne du Pilat. Si on a 4 clients, nous, ils en auront 3.
4: Le ministre du Commerce et du Tourisme, Serge Papin, appelle les Français à maintenir leurs vacances dans la zone une fois le feu fixé. Une mère de famille placée en garde à vue dans le Vaucluse. 5 bébés morts ont été retrouvés dans son appartement d'Orange, dans lequel elle vit avec son compagnon, lui aussi en garde à vue. Le couple a 2 enfants. Une enquête est ouverte pour meurtre. Et puis, Kavinsky, fierté française pour toujours. Les mots d'Emmanuel Macron sur les réseaux sociaux. Le chef de l'État réagit à la mort du DJ français à l'âge de 50 ans. Son corps a été retrouvé chez lui. Une enquête a été ouverte pour déterminer l'origine du décès. Et Kavinsky s'est fait connaître du grand public au début des années 2010 avec son titre Night Call. Voilà pour l'essentiel de l'info. Excellente soirée.

Les annonces des manifestations, c'est tout de suite sur Radio Bellevue. Avis aux épicuriens et aux amoureux de bonne cuisine locale, Grande Fosse Café vous invite à une expérience culinaire inédite, le repas du marché. Rendez-vous pour cela samedi à 19h30 à la salle communale de la Grande Fosse. Au menu, une formule entrée plat et dessert à 15€ par personne, imaginée à partir des produits frais du marché, éphémères et sublimés par le chef Bernard. Et ce n'est pas tout, les festivités continueront le lendemain sur le marché à la Grande Fosse où vous pourrez rencontrer le chef qui fera des démonstrations et vous confiera ses secrets de cuisine pour réaliser les plats mangés la veille. En bonus, les fiches recettes du menu vous seront offertes pour refaire ces délices à la maison. Attention, les places sont limitées, alors n'hésitez pas à réserver la vôtre au 06 89 09 17 92 ou par mail à contact@grandefossecafe.fr. Le dimanche 2 août, le village de Neuville-et-sur-Fave est en fête. Le comité des fêtes vous propose dès le matin de venir chiner sur le grand vide-grenier. À midi et le soir, pas besoin de cuisiner. Installez-vous confortablement sous le chapiteau avec de délicieuses grillades, des frites et pour vous rafraîchir, une buvette. Dès 16h jusqu'à minuit, retrouvez le grand bal animé par l'orchestre Cadence. Don du sang jeudi à Bruyères de 15h30 à 19h30 à la salle Relais de la Cité. Autre lieu, mardi 4 août à l'espace François Mitterrand de Saint-Dié de 9h à 13h et de 15h30 à 19h30. Ou encore mercredi 5 août à la salle des fêtes de Corcieux de 16h à 19h30. Vous pourrez également donner votre sang à la salle des fêtes Beauregard de Raon-l'Étape. Vendredi 7 août de 16h à 19h30. 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

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Bonsoir à tous les amoureux des années 80. Et pour ceux qui ne connaissent pas trop cette décennie, c'est peut-être le moment de la découvrir. Je vous propose pour commencer une artiste qui n'est qu'au début de son immense carrière. Nous sommes en 1988. Mylène Farmer sort son deuxième album, Ainsi sois-je, dont est extrait le titre Sans contrefaçon que l'on écoute.

William Pitt, j'espère que vous passez une belle soirée à l'écoute de Radio Bellevue. On poursuit avec Francis Cabrel, Répondez-moi, extrait de son album Carte postale.

En 1987, Pierre Bachelet nous chantait 20 ans. À suivre Phil Collins, Sam Brown et Jesse Garon.

Il est déjà 21h à l'horloge de Radio Bellevue. On poursuit notre voyage dans les années 80 avec les incontournables Luther Vandross, Rose Lawrence et les Corgis.

Les Corgis sur Radio Bellevue. Belle soirée à tous. Le titre emblématique de Princesse Erika, Trop de Blabla, sorti en 1988, contribuera à la popularité du son raga en France. On écoute.

Voyou de Michel Berger. À suivre, Daniel Balavoine, Vivre ou survivre, et le groupe Image avec Quand la musique tourne.

partie du groupe partenaire particulier sur Radio Bellevue. Le titre qui va suivre, je ne sais pas pour vous, mais moi je l'adore. Snowy White, Bird of Paradise, c'est tout de suite.

Après cette série de slow, je vous propose de retourner en 1987. Florent Pagny débute dans la chanson après avoir commencé une carrière en tant que comédien en 1980. Il écrit et compose son premier titre, N'importe quoi, qui restera 8 semaines à la première place du top 50. On l'écoute.

Jean-Louis Murat sur Radio Bellevue. C'est déjà le moment de se quitter. Je vous souhaite une excellente fin de soirée à tous. On termine avec le groupe Genesis. Ciao.

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